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1: Voici l'actualité de ce vendredi 31 juillet sur M2S Radio. Aujourd'hui, direction les Arcs avec un grave accident de parapente. Un homme de 65 ans a été grièvement blessé mercredi après-midi après la fermeture de sa voile en plein vol. Il a chuté d'une cinquantaine de mètres avant de s'écraser au sol. Pris en charge par les secouristes de la CRS Alpes, le parapentiste polytraumatisé a été évacué par l'hélicoptère Dragon 73 vers l'hôpital de Grenoble. Heureusement, son pronostic vital n'est pas engagé. Un rappel que les activités de montagne, aussi magnifiques soient-elles, nécessitent une grande vigilance. Et on termine sur une bonne note, plus gourmande et positive. Un jeune Albertvillois de 25 ans va représenter la France lors de la Coupe du Monde des chefs à domicile qui se déroulera à Paris du 10 au 13 septembre prochain. Cillian Bastien Michel fait partie des 12 chefs sélectionnés à travers les 6 continents pour tenter de décrocher le titre mondial. Passionné de cuisine depuis l'enfance, il rêve depuis toujours de devenir l'un des plus grands chefs du monde. Une magnifique reconnaissance pour ce jeune talent savoyard que nous souhaitons voir briller lors de cette belle compétition internationale. Une belle performance qui met une nouvelle fois le savoir-faire savoyard à l'honneur.
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1: Direction le ciel savoyard pour notre rendez-vous météo. La Savoie et la Haute-Savoie sont placées en vigilance orange canicule. Pensez à bien vous hydrater tout au long de la journée, à limiter les efforts physiques aux heures les plus chaudes et à prendre régulièrement des nouvelles des personnes les plus fragiles. L'indice UV sera de 7 aujourd'hui, le soleil sera donc bien présent, alors n'oubliez pas chapeau, lunettes et crème solaire si vous sortez en extérieur. Côté pollen, la vigilance est orange pour l'armoise et jaune pour l'ambroisie, le plantain et les graminées. La qualité de l'air sera mauvaise à Albertville et Ugine selon Atmo Auvergne-Rhône-Alpes. Pour les températures, comptez 19 degrés au réveil et jusqu'à 32 degrés dans l'après-midi. Le ciel sera particulièrement nuageux dans une ambiance chaude et estivale. Un petit coup d'œil sur le week-end, les températures minimales seront comprises entre 18 et 19 degrés. Les maximales grimperont entre 33 et 36 degrés. Le temps restera partiellement nuageux avec une chaleur bien installée samedi, avant une journée très chaude dimanche. Profitez bien du soleil, mais restez prudent face aux fortes chaleurs. Prenez soin de vous et de vos proches durant cet épisode caniculaire. C'était votre rendez-vous info et météo sur le 88.4. Très belle journée à tous sur M2S Radio. 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
1: Et voici l'horoscope de ce vendredi, nous sommes le 31 juillet avec les béliers. Ne vous laissez pas emporter par votre orgueil.
2: Taureau,
1: votre partenaire n'est pas un être parfait, gare aux désillusions. Les gémeaux, ne prenez pas vos désirs pour des réalités.
2: Cancer,
1: célibataire, ne tirez pas de plan sur la comète.
2: Lion,
1: certaines personnes ne sont pas dupes de vos petites manipulations.
2: Et vierge, il vous faudra apprendre à composer avec les événements.
1: Balance, ne soyez pas surpris si l'on ne vous écoute pas.
2: Les scorpions, votre ambition pourra être un facteur de réussite.
1: Les sagittaires, une dépense imprévue vous obligera à rééquilibrer votre budget.
2: Capricorne, vos rêveries vous poussent à des remises en question.
1: Verseau, vous essaierez d'influencer les autres pour arriver à vos fins.
2: Enfin les poissons, les idées se bousculent dans votre tête sans que vous ayez le temps ou l'envie de les trier.
1: Bonne journée et à demain.
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1: Voici l'actualité de ce vendredi 31 juillet sur M2S Radio. Aujourd'hui, direction les Arcs avec un grave accident de parapente. Un homme de 65 ans a été grièvement blessé mercredi après-midi après la fermeture de sa voile en plein vol. Il a chuté d'une cinquantaine de mètres avant de s'écraser au sol. Pris en charge par les secouristes de la CRS Alpes, le parapentiste polytraumatisé a été évacué par l'hélicoptère Dragon 73 vers l'hôpital de Grenoble. Heureusement, son pronostic vital n'est pas engagé. Un rappel que les activités de montagne, aussi magnifiques soient-elles, nécessitent une grande vigilance. Et on termine sur une bonne note, plus gourmande et positive. Un jeune Albertvillois de 25 ans va représenter la France lors de la Coupe du Monde des chefs à domicile qui se déroulera à Paris du 10 au 13 septembre prochain. Cillian Bastien Michel fait partie des 12 chefs sélectionnés à travers les 6 continents pour tenter de décrocher le titre mondial. Passionné de cuisine depuis l'enfance, il rêve depuis toujours de devenir l'un des plus grands chefs du monde. Une magnifique reconnaissance pour ce jeune talent savoyard que nous souhaitons voir briller lors de cette belle compétition internationale. Une belle performance qui met une nouvelle fois le savoir-faire savoyard à l'honneur.
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1: Direction le ciel savoyard pour notre rendez-vous météo. La Savoie et la Haute-Savoie sont placées en vigilance orange canicule. Pensez à bien vous hydrater tout au long de la journée, à limiter les efforts physiques aux heures les plus chaudes et à prendre régulièrement des nouvelles des personnes les plus fragiles. L'indice UV sera de 7 aujourd'hui, le soleil sera donc bien présent, alors n'oubliez pas chapeau, lunettes et crème solaire si vous sortez en extérieur. Côté pollen, la vigilance est orange pour l'armoise et jaune pour l'ambroisie, le plantain et les graminées. La qualité de l'air sera mauvaise à Albertville et Ugine selon Atmo Auvergne-Rhône-Alpes. Pour les températures, comptez 19 degrés au réveil et jusqu'à 32 degrés dans l'après-midi. Le ciel sera particulièrement nuageux dans une ambiance chaude et estivale. Un petit coup d'œil sur le week-end, les températures minimales seront comprises entre 18 et 19 degrés. Les maximales grimperont entre 33 et 36 degrés. Le temps restera partiellement nuageux avec une chaleur bien installée samedi, avant une journée très chaude dimanche. Profitez bien du soleil, mais restez prudent face aux fortes chaleurs. Prenez soin de vous et de vos proches durant cet épisode caniculaire. C'était votre rendez-vous info et météo sur le 88.4. Très belle journée à tous sur M2S Radio.
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1: Et voici l'horoscope de ce vendredi, nous sommes le 31 juillet avec les béliers. Ne vous laissez pas emporter par votre orgueil.
2: Taureau,
1: votre partenaire n'est pas un être parfait, gare aux désillusions. Les gémeaux, ne prenez pas vos désirs pour des réalités.
2: Cancer,
1: célibataire, ne tirez pas de plan sur la comète.
2: Lion,
1: certaines personnes ne sont pas dupes de vos petites manipulations.
2: Et vierge, il vous faudra apprendre à composer avec les événements.
1: Balance, ne soyez pas surpris si l'on ne vous écoute pas.
2: Les scorpions, votre ambition pourra être un facteur de réussite.
1: Les sagittaires, une dépense imprévue vous obligera à rééquilibrer votre budget.
2: Capricorne, vos rêveries vous poussent à des remises en question.
1: Verseau, vous essaierez d'influencer les autres pour arriver à vos fins.
2: Enfin les poissons, les idées se bousculent dans votre tête sans que vous ayez le temps ou l'envie de les trier.
1: Bonne journée et à demain.
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1: Voici l'actualité de ce vendredi 31 juillet sur M2S Radio. Aujourd'hui, direction les Arcs avec un grave accident de parapente. Un homme de 65 ans a été grièvement blessé mercredi après-midi après la fermeture de sa voile en plein vol. Il a chuté d'une cinquantaine de mètres avant de s'écraser au sol. Pris en charge par les secouristes de la CRS Alpes, le parapentiste polytraumatisé a été évacué par l'hélicoptère Dragon 73 vers l'hôpital de Grenoble. Heureusement, son pronostic vital n'est pas engagé. Un rappel que les activités de montagne, aussi magnifiques soient-elles, nécessitent une grande vigilance. Et on termine sur une bonne note, plus gourmande et positive. Un jeune Albertvillois de 25 ans va représenter la France lors de la Coupe du Monde des chefs à domicile qui se déroulera à Paris du 10 au 13 septembre prochain. Cillian Bastien Michel fait partie des 12 chefs sélectionnés à travers les 6 continents pour tenter de décrocher le titre mondial. Passionné de cuisine depuis l'enfance, il rêve depuis toujours de devenir l'un des plus grands chefs du monde. Une magnifique reconnaissance pour ce jeune talent savoyard que nous souhaitons voir briller lors de cette belle compétition internationale. Une belle performance qui met une nouvelle fois le savoir-faire savoyard à l'honneur.
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1: Direction le ciel savoyard pour notre rendez-vous météo. La Savoie et la Haute-Savoie sont placées en vigilance orange canicule. Pensez à bien vous hydrater tout au long de la journée, à limiter les efforts physiques aux heures les plus chaudes et à prendre régulièrement des nouvelles des personnes les plus fragiles. L'indice UV sera de 7 aujourd'hui, le soleil sera donc bien présent, alors n'oubliez pas chapeau, lunettes et crème solaire si vous sortez en extérieur. Côté pollen, la vigilance est orange pour l'armoise et jaune pour l'ambroisie, le plantain et les graminées. La qualité de l'air sera mauvaise à Albertville et Ugine selon Atmo Auvergne-Rhône-Alpes. Pour les températures, comptez 19 degrés au réveil et jusqu'à 32 degrés dans l'après-midi. Le ciel sera particulièrement nuageux dans une ambiance chaude et estivale. Un petit coup d'œil sur le week-end, les températures minimales seront comprises entre 18 et 19 degrés. Les maximales grimperont entre 33 et 36 degrés. Le temps restera partiellement nuageux avec une chaleur bien installée samedi, avant une journée très chaude dimanche. Profitez bien du soleil, mais restez prudent face aux fortes chaleurs. Prenez soin de vous et de vos proches durant cet épisode caniculaire. C'était votre rendez-vous info et météo sur le 88.4. Très belle journée à tous sur M2S Radio.
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1: Et voici l'horoscope de ce vendredi, nous sommes le 31 juillet avec les béliers. Ne vous laissez pas emporter par votre orgueil.
2: Taureau,
1: votre partenaire n'est pas un être parfait, gare aux désillusions. Les gémeaux, ne prenez pas vos désirs pour des réalités.
2: Cancer,
1: célibataire, ne tirez pas de plan sur la comète.
2: Lion,
1: certaines personnes ne sont pas dupes de vos petites manipulations.
2: Et vierge, il vous faudra apprendre à composer avec les événements.
1: Balance, ne soyez pas surpris si l'on ne vous écoute pas.
2: Les scorpions, votre ambition pourra être un facteur de réussite.
1: Les sagittaires, une dépense imprévue vous obligera à rééquilibrer votre budget.
2: Capricorne, vos rêveries vous poussent à des remises en question.
1: Verseau, vous essaierez d'influencer les autres pour arriver à vos fins.
2: Enfin les poissons, les idées se bousculent dans votre tête sans que vous ayez le temps ou l'envie de les trier.
1: Bonne journée et à demain.
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1: Faut que je vous raconte quelque chose sur mon couple que moi-même j'ai mis beaucoup de temps à m'avouer. 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
1: Voici l'actualité de ce vendredi 31 juillet sur M2S

0: 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Aujourd'hui, direction les Arcs avec un grave accident de parapente. Un homme de 65 ans a été grièvement blessé mercredi après-midi après la fermeture de sa voile en plein vol. Il a chuté d'une cinquantaine de mètres avant de s'écraser au sol. Pris en charge par les secouristes de la CRS Alpes, le parapentiste polytraumatisé a été évacué par l'hélicoptère Dragon 73 vers l'hôpital de Grenoble. Heureusement, son pronostic vital n'est pas engagé. Un rappel que les activités de montagne, aussi magnifiques soient-elles, nécessitent une grande vigilance. Et on termine sur une bonne note, plus gourmande et positive. Un jeune Albertvillois de 25 ans va représenter la France lors de la Coupe du Monde des chefs à domicile qui se déroulera à Paris du 10 au 13 septembre prochain. Cillian Bastien Michel fait partie des 12 chefs sélectionnés à travers les 6 continents pour tenter de décrocher le titre mondial. Passionné de cuisine depuis l'enfance, il rêve depuis toujours de devenir l'un des plus grands chefs du monde. Une magnifique reconnaissance pour ce jeune talent savoyard que nous souhaitons voir briller lors de cette belle compétition internationale. Une belle performance qui met une nouvelle fois le savoir-faire savoyard à l'honneur.
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0: Direction le ciel savoyard pour notre rendez-vous météo. La Savoie et la Haute-Savoie sont placées en vigilance orange canicule. Pensez à bien vous hydrater tout au long de la journée, à limiter les efforts physiques aux heures les plus chaudes et à prendre régulièrement des nouvelles des personnes les plus fragiles. L'indice UV sera de 7 aujourd'hui, le soleil sera donc bien présent, alors n'oubliez pas chapeau, lunettes et crème solaire si vous sortez en extérieur. Côté pollen, la vigilance est orange pour l'armoise et jaune pour l'ambroisie, le plantain et les graminées. La qualité de l'air sera mauvaise à Albertville et Ugine selon Atmo Auvergne-Rhône-Alpes. Pour les températures, comptez 19 degrés au réveil et jusqu'à 32 degrés dans l'après-midi. Le ciel sera particulièrement nuageux dans une ambiance chaude et estivale. Un petit coup d'œil sur le week-end, les températures minimales seront comprises entre 18 et 19 degrés. Les maximales grimperont entre 33 et 36 degrés. Le temps restera partiellement nuageux avec une chaleur bien installée samedi, avant une journée très chaude dimanche. Profitez bien du soleil, mais restez prudent face aux fortes chaleurs. Prenez soin de vous et de vos proches durant cet épisode caniculaire. C'était votre rendez-vous info et météo sur le 88.4. Très belle journée à tous sur M2S Radio.
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1: Voici l'actualité de ce vendredi 31 juillet sur M2S Radio. Aujourd'hui, direction les Arcs avec un grave accident de parapente. Un homme de 65 ans a été grièvement blessé mercredi après-midi après la fermeture de sa voile en plein vol. Il a chuté d'une cinquantaine de mètres avant de s'écraser au sol. Pris en charge par les secouristes de la CRS Alpes, le parapentiste, polytraumatisé, a été évacué par l'hélicoptère Dragon 73 vers l'hôpital de Grenoble. Heureusement, son pronostic vital n'est pas engagé. Un rappel que les activités de montagne, aussi magnifiques soient-elles, nécessitent une grande vigilance. Et on termine sur une bonne note, plus gourmande et positive. Un jeune Albertvillois de 25 ans va représenter la France lors de la Coupe du Monde des chefs à domicile qui se déroulera à Paris du 10 au 13 septembre prochain. Cillian Bastien Michel fait partie des 12 chefs sélectionnés à travers les 6 continents pour tenter de décrocher le titre mondial. Passionné de cuisine depuis l'enfance, il rêve depuis toujours de devenir l'un des plus grands chefs du monde. Une magnifique reconnaissance pour ce jeune talent savoyard que nous souhaitons voir briller lors de cette belle compétition internationale. Une belle performance qui met une nouvelle fois le savoir-faire savoyard à l'honneur.
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1: Direction le ciel savoyard pour notre rendez-vous météo. La Savoie et la Haute-Savoie sont placées en vigilance orange canicule. Pensez à bien vous hydrater tout au long de la journée, à limiter les efforts physiques aux heures les plus chaudes et à prendre régulièrement des nouvelles des personnes les plus fragiles. L'indice UV sera de 7 aujourd'hui, le soleil sera donc bien présent, alors n'oubliez pas chapeau, lunettes et crème solaire si vous sortez en extérieur. Côté pollen, la vigilance est orange pour l'armoise et jaune pour l'ambroisie, le plantain et les graminées. La qualité de l'air sera mauvaise à Albertville et Ugine selon Atmo Auvergne-Rhône-Alpes. Pour les températures, comptez 19 degrés au réveil et jusqu'à 32 degrés dans l'après-midi. Le ciel sera particulièrement nuageux dans une ambiance chaude et estivale. Un petit coup d'œil sur le week-end, les températures minimales seront comprises entre 18 et 19 degrés. Les maximales grimperont entre 33 et 36 degrés. Le temps restera partiellement nuageux avec une chaleur bien installée samedi, avant une journée très chaude dimanche. Profitez bien du soleil, mais restez prudent face aux fortes chaleurs. Prenez soin de vous et de vos proches durant cet épisode caniculaire. C'était votre rendez-vous info et météo sur le 88.4. Très belle journée à tous sur M2S Radio.
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1: Bonjour à tous, bienvenue sur M2S Radio, c'est mon quatrième émission. Et je suis accompagné d'Alan.
2: Bonjour Johan.
1: Bonjour Alan, j'espère que tu vas bien.
2: Ça va nickel, et toi?
1: Moi ça va impeccable.
2: Allez, comme chaque semaine, on va vous proposer une sélection des nouveautés qui viennent enrichir notre programmation. Et aujourd'hui, on va mettre en avant des artistes qui méritent vraiment d'être découverts. Hein. Dans quelques instants, on va partir direction le Royaume-Uni avec Lila May, auteure, compositrice et musicienne. Hein. Elle s'est d'abord fait connaître en écrivant pour d'autres artistes avant de lancer sa propre carrière. Vous découvririez ensuite Merci avec Jack Dean, une artiste qui apporte une vraie fraîcheur à la scène pop actuelle. Et enfin, place à Delta Gruden, véritable.

0: véritable référence en Australie. Elle poursuit une carrière impressionnante depuis plus de 20 ans avec un nouveau titre intitulé Hologramme. Allez, on découvre tout ça ensemble. C'est la playlist M2S sur M2S Radio.
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1: Allez, on se retrouve sur M2S Radio. Je suis toujours en compagnie d'Alan.
2: Et on est dans la playlist M2S. Alors la suite nous emmène vers des horizons très différents. D'abord, Maya Cancela avec Carnavala Norio. Un morceau aux influences brésiliennes hein, qui sent bon les vacances. Puis Midnight Teco avec On My Mind. Un projet qui mélange habilement pop et musique électronique. Et enfin, Tim Bell accompagné de Diana Goldberg sur You and I. Une production dance efficace qui pourra bien trouver sa place dans vos playlists estivales. Allez, trois nouveautés à découvrir tout de suite sur M2S Radio.
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1: Toujours avec vous sur M2S Radio, vous êtes de plus en plus nombreux à nous écouter partout en Savoie sur le 88.4, mais aussi grâce à notre application mobile. Merci d'être au rendez-vous. Allez, dans les prochaines minutes, on va retrouver 3 artistes qui vous apportent chacun leur couleur musicale. D'abord Major Lazer, ensuite Chaka Khan, un véritable légende de la soul et du funk qui partage le micro avec Snoop Dogg pour une collaboration originale. Et puis Mafio nous emmènera dans une ambiance estivale avec House Poolside, un morceau parfait pour accompagner les journées ensoleillées. Mais on commence par quoi déjà, Johan ?
2: Allez, on va s'écouter, on commence par le nouveau Major Lazer avec leur nouveau titre Tout qui chasse sur M2S Radio. Mettez le son à fond.
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1: C'est déjà la dernière ligne droite de la playlist M2S. Merci d'avoir passé cette heure avec nous. Avant de se quitter, trois derniers titres vous attendent. On retrouvera Douston et Chaff avec Escuchame, un morceau aux sonorités latino qui apporte beaucoup d'énergie. Puis Ritza fera son retour avec Boosté, hein, fidèle à son style pop urbain qui lui a permis de séduire un large public depuis maintenant plusieurs années. Et enfin, on terminera avec Alpharben, hein, le DJ et producteur allemand continue d'enchaîner les succès sur la scène électro-européenne avec Voice, un titre qui conclura parfaitement cette émission.
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1: Allez, on se retrouve très vite dans la playlist M2S.
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1: Voici l'actualité de ce vendredi 31 juillet sur M2S Radio. Aujourd'hui, direction les Arcs avec un grave accident de parapente. Un homme de 65 ans a été grièvement blessé mercredi après-midi après la fermeture de sa voile en plein vol. Il a chuté d'une cinquantaine de mètres avant de s'écraser au sol. Pris en charge par les secouristes de la CRS Alpes, le parapentiste polytraumatisé a été évacué par l'hélicoptère Dragon 73 vers l'hôpital de Grenoble. Heureusement, son pronostic vital n'est pas engagé. Un rappel que les activités de montagne, aussi magnifiques soient-elles, nécessitent une grande vigilance. Et on termine sur une bonne note, plus gourmande et positive. Un jeune Albertvillois de 25 ans va représenter la France lors de la Coupe du Monde des chefs à domicile qui se déroulera à Paris du 10 au 13 septembre prochain. Cillian Bastien Michel fait partie des 12 chefs sélectionnés à travers les 6 continents pour tenter de décrocher le titre mondial. Passionné de cuisine depuis l'enfance, il rêve depuis toujours de devenir l'un des plus grands chefs du monde. Une magnifique reconnaissance pour ce jeune talent savoyard que nous souhaitons voir briller lors de cette belle compétition internationale. Une belle performance qui met une nouvelle fois le savoir-faire savoyard à l'honneur.
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1: Direction le ciel savoyard pour notre rendez-vous météo. La Savoie et la Haute-Savoie sont placées en vigilance orange canicule. Pensez à bien vous hydrater tout au long de la journée, à limiter les efforts physiques aux heures les plus chaudes et à prendre régulièrement des nouvelles des personnes les plus fragiles. L'indice UV sera de 7 aujourd'hui, le soleil sera donc bien présent, alors n'oubliez pas chapeau, lunettes et crème solaire si vous sortez en extérieur. Côté pollen.

La vigilance est orange pour l'armoise et jaune pour l'ambroisie, le plantain et les graminées. La qualité de l'air sera mauvaise à Albertville et Ugine selon Atmo Auvergne-Rhône-Alpes. Pour les températures, comptez 19 degrés au réveil et jusqu'à 32 degrés dans l'après-midi. Le ciel sera particulièrement nuageux dans une ambiance chaude et estivale. Un petit coup d'œil sur le week-end, les températures minimales seront comprises entre 18 et 19 degrés. Les maximales grimperont entre 33 et 36 degrés. Le temps restera partiellement nuageux avec une chaleur bien installée samedi, avant une journée très chaude dimanche. Profitez bien du soleil, mais restez prudent face aux fortes chaleurs. Prenez soin de vous et de vos proches durant cet épisode caniculaire. C'était votre rendez-vous info et météo sur le 88.4. Très belle journée à tous sur M2S Radio.

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1: Voici l'actualité de ce vendredi 31 juillet sur M2S Radio. Aujourd'hui, direction les Arcs avec un grave accident de parapente. Un homme de 65 ans a été grièvement blessé mercredi après-midi après la fermeture de sa voile en plein vol. Il a chuté d'une cinquantaine de mètres avant de s'écraser au sol. Pris en charge par les secouristes de la CRS Alpes, le parapentiste polytraumatisé a été évacué par l'hélicoptère Dragon 73 vers l'hôpital de Grenoble. Heureusement, son pronostic vital n'est pas engagé. Un rappel que les activités de montagne, aussi magnifiques soient-elles, nécessitent une grande vigilance. Et on termine sur une bonne note, plus gourmande et positive. Un jeune Albertvillois de 25 ans va représenter la France lors de la Coupe du Monde des chefs à domicile qui se déroulera à Paris du 10 au 13 septembre prochain. Cillian Bastien Michel fait partie des 12 chefs sélectionnés à travers les 6 continents pour tenter de décrocher le titre mondial. Passionné de cuisine depuis l'enfance, il rêve depuis toujours de devenir l'un des plus grands chefs du monde. Une magnifique reconnaissance pour ce jeune talent savoyard que nous souhaitons voir briller lors de cette belle compétition internationale. Une belle performance qui met une nouvelle fois le savoir-faire savoyard à l'honneur.
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1: Direction le ciel savoyard pour notre rendez-vous météo. La Savoie et la Haute-Savoie sont placées en vigilance orange canicule. Pensez à bien vous hydrater tout au long de la journée, à limiter les efforts physiques aux heures les plus chaudes et à prendre régulièrement des nouvelles des personnes les plus fragiles. L'indice UV sera de 7 aujourd'hui, le soleil sera donc bien présent, alors n'oubliez pas chapeau, lunettes et crème solaire si vous sortez en extérieur. Côté pollen, la vigilance est orange pour l'armoise et jaune pour l'ambroisie, le plantain et les grappes.

0: cheminées. La qualité de l'air sera mauvaise à Albertville et Ugine selon Atmo Auvergne-Rhône-Alpes. Pour les températures, comptez 19 degrés au réveil et jusqu'à 32 degrés dans l'après-midi. Le ciel sera particulièrement nuageux dans une ambiance chaude et estivale. Un petit coup d'œil sur le week-end, les températures minimales seront comprises entre 18 et 19 degrés. Les maximales grimperont entre 33 et 36 degrés. Le temps restera partiellement nuageux avec une chaleur bien installée samedi, avant une journée très chaude dimanche. Profitez bien du soleil, mais restez prudent face aux fortes chaleurs. Prenez soin de vous et de vos proches durant cet épisode caniculaire. C'était votre rendez-vous info et météo sur le 88.4. Très belle journée à tous sur M2S Radio.
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3: C'est l'heure du rendez-vous cinéma avec les amis du cinéma et je suis en compagnie de Caroline, chargée de communication de l'association Les Amis de Cinéma. Bonjour.
4: Bonjour.
3: Alors, quel est le coup de cœur de la semaine ?
4: Alors, cette semaine, notre coup de cœur, c'est The Last Viking, un film du réalisateur danois Anders Thomas Jensen. C'est un braqueur de banque qui, à sa sortie de prison, part retrouver son frère, le seul à savoir où est caché le butin. Mais ce dernier souffre d'un dédoublement de personnalité. Il est persuadé d'être la réincarnation de John Lennon et il entraîne son frère dans un voyage aussi inattendu qu'improbable. Avec ce film, Anders Thomas Jensen revient avec une formule qui lui est propre, un cocktail insolite de drame social et de comédie absurde. C'est donc une histoire complètement ubuesque qui nous emporte entre rire et larmes, avec une fable particulièrement percutante. Donc c'est un film qui est à retrouver au cinéma Chanteclair, en version originale sous-titrée à partir de cette semaine.
3: En sortie de la semaine, il y a un blockbuster.
4: Exactement, on a un très gros blockbuster qui sort cette semaine, c'est Spider-Man Brand New Day, avec notamment Tom Holland et Zendaya. Donc on va retrouver Peter Parker qui continue sans relâche sa lutte contre la criminalité alors même que le monde ne se souvient plus de lui. Donc quand il subit une mutation incontrôlable, un adversaire redoutable fait son apparition et menace New York et les proches de Spider-Man. Donc c'est un nouveau chapitre dédié à l'homme araignée et Marvel frappe encore une fois un grand coup. On est plongé dans une ambiance de polar urbain avec une intrigue pleine de scènes d'action et d'humour. C'est à voir absolument. Et donc, c'est un film qui sort en sortie nationale au Chanteclair à Ugine et au Gambetta à Albertville.
3: Cette semaine, il y a également deux événements organisés par les Amis du cinéma.
4: Exactement. Alors, le premier, c'est une avant-première du nouveau film de la Pat Patrouille, le film Mission Dino. Donc, on y retrouve l'équipe de la Pat Patrouille qui est prise dans une tempête en pleine mer et qui échoue sur une île tropicale inexplorée et peuplée de dinosaures. Donc ici, on a Ryder, Chase, Marcus, Stella et tous les autres héros qui rencontrent Rex, un chiot courageux, et l'aide à lutter contre le dernier projet de Monsieur Ellinger. Donc c'est une nouvelle aventure qui est l'occasion de plonger en famille dans la préhistoire et de vivre des péripéties incroyables aux côtés des héros à quatre pattes préférés des enfants. Donc cette avant-première aura lieu le dimanche 2 août à 14h au cinéma Chanteclair à Ugine et à 16h au cinéma Gambetta à Albertville. C'est à partir de 3 ans.
3: Et on a enfin des films en dernière séance.
4: Effectivement, on a des films en dernière séance, donc à Ugine, on aura le deuxième volet de La bataille de Gaulle, J'écris ton nom. Une dernière séance du film Pour le plaisir avec Alexandra Lamy. Dernière séance à voir absolument également pour le film La chaleur de Stéphane de Moustier, The Christophers, Miss Mermaid et également Obsession.
3: Merci en tout cas. Si vous voulez en savoir plus sur les films à l'affiche, les horaires, les rendez-vous, etc., allez sur le site www.ami-du-cinéma.com. Merci Caroline et à la semaine prochaine.
4: Merci beaucoup.
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1: 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Concert commenté par le musicien. Plus d'informations sur le www.sylvainruffier.com.
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1: Faut que je vous raconte quelque chose sur mon couple que moi-même j'ai mis beaucoup de temps à m'avouer. Mais je pense que ça pourrait être libérateur.

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1: Voici l'actualité de ce vendredi 31 juillet sur M2S Radio. Aujourd'hui, direction les Arcs avec un grave accident de parapente. Un homme de 65 ans a été grièvement blessé mercredi après-midi après la fermeture de sa voile en plein vol. Il a chuté d'une cinquantaine de mètres avant de s'écraser au sol. Pris en charge par les secouristes de la CRS Alpes, le parapentiste, polytraumatisé, a été évacué par l'hélicoptère Dragon 73 vers l'hôpital de Grenoble. Heureusement, son pronostic vital n'est pas engagé. Un rappel que les activités de montagne, aussi magnifiques soient-elles, nécessitent une grande vigilance. Et on termine sur une bonne note, plus gourmande et positive. Un jeune Albertvillois de 25 ans va représenter la France lors de la Coupe du Monde des chefs à domicile qui se déroulera à Paris du 10 au 13 septembre prochain. Cillian Bastien Michel fait partie des 12 chefs sélectionnés à travers les 6 continents pour tenter de décrocher le titre mondial. Passionné de cuisine depuis l'enfance, il rêve depuis toujours de devenir l'un des plus grands chefs du monde. Une magnifique reconnaissance pour ce jeune talent savoyard que nous souhaitons voir briller lors de cette belle compétition internationale. Une belle performance qui met une nouvelle fois le savoir-faire savoyard à l'honneur.
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1: Direction le ciel savoyard pour notre rendez-vous météo. La Savoie et la Haute-Savoie sont placées en vigilance orange canicule. Pensez à bien vous hydrater tout au long de la journée, à limiter les efforts physiques aux heures les plus chaudes et à prendre régulièrement des nouvelles des personnes les plus fragiles. L'indice UV sera de 7 aujourd'hui, le soleil sera donc bien présent, alors n'oubliez pas chapeau, lunettes et crème solaire si vous sortez en extérieur. Côté pollen, la vigilance est orange pour l'armoise et jaune pour l'ambroisie, le plantain et les graminées. La qualité de l'air sera mauvaise à Albertville et Ugine selon Atmo Auvergne-Rhône-Alpes. Pour les températures, comptez 19 degrés au réveil et jusqu'à 32 degrés dans l'après-midi. Le ciel sera particulièrement nuageux dans une ambiance chaude et estivale. Un petit coup d'œil sur le week-end, les températures minimales seront comprises entre 18 et 19 degrés. Les maximales grimperont entre 33 et 36 degrés. Le temps restera partiellement nuageux avec une chaleur bien installée samedi, avant une journée très chaude dimanche. Profitez bien du soleil, mais restez prudent face aux fortes chaleurs. Prenez soin de vous et de vos proches durant cet épisode caniculaire. C'était votre rendez-vous info et météo sur le 88.4. Très belle journée à tous sur M2S Radio.
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1: Sylvain Ruffier vous propose une série de 4 concerts récitals de violoncelle. Le mercredi 5 août à 20h à l'église des Alus, le jeudi 6 août à 20h à l'église des Saisies, le samedi 8 août à 20h à l'église de Tours en Savoie, le dimanche 9 août à 17h à l'église de Cléry. Entrée libre, sans réservation. Concert commenté par le musicien. Plus d'informations sur le www.sylvainruffier.com.
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4: C'est l'heure de du rendez-vous cinéma avec les amis du cinéma et je suis en compagnie de Caroline, chargée de communication de l'association Les Amis de Cinéma. Bonjour.
5: Bonjour.
4: Alors, quel est le coup de cœur de la semaine ?
5: Alors, cette semaine, notre coup de cœur, c'est The Last Viking, un film du réalisateur danois Anders Thomas Jensen. C'est un braqueur de banque qui, à sa sortie de prison, part retrouver son frère, le seul à savoir où est caché le butin. Mais ce dernier souffre d'un dédoublement de personnalité. Il est persuadé d'être la réincarnation de John Lennon et il entraîne son frère dans un voyage aussi inattendu qu'improbable. Avec ce film, Anders Thomas Jensen revient avec une formule qui lui est propre, un cocktail insolite de drame social et de comédie absurde. C'est donc une histoire complètement ubuesque qui nous emporte entre rire et larmes, avec une fable particulièrement percutante. Donc c'est un film qui est à retrouver au cinéma Chanteclair, en version originale sous-titrée à partir de cette semaine.
4: En sortie de la semaine, il y a un blockbuster.
5: Exactement, on a un très gros blockbuster qui sort cette semaine, c'est Spider-Man Brand New Day, avec notamment Tom Holland et Zendaya. Donc on va retrouver Peter Parker qui continue sans relâche sa lutte contre la criminalité alors même que le monde ne se souvient plus de lui. Donc quand il subit une mutation incontrôlable, un adversaire redoutable fait son apparition et menace New York et les proches de Spider-Man. Donc c'est un nouveau chapitre dédié à l'homme araignée et Marvel frappe encore une fois un grand coup. On est plongé dans une ambiance de polar urbain avec une intrigue pleine de scènes d'action et d'humour. C'est à voir absolument. Et donc, c'est un film qui sort en sortie nationale au Chanteclair à Ugine et au Gambetta à Albertville.
4: Cette semaine, il y a également deux événements organisés par les Amis du Cinéma.
5: Exactement. Alors, le premier, c'est une avant-première du nouveau film de la Pat Patrouille, le film Mission Dino. Donc, on y retrouve l'équipe de la Pat Patrouille qui est prise dans une tempête en pleine mer et qui échoue sur une île tropicale inexplorée et peuplée de dinosaures. Donc ici, on a Ryder, Chase, Marcus, Stella et tous les autres héros qui rencontrent Rex, un chiot courageux, et l'aide à lutter contre le dernier projet de Monsieur Ellinger. Donc c'est une nouvelle aventure qui est l'occasion de plonger en famille dans la préhistoire et de vivre des péripéties incroyables aux côtés des héros à quatre pattes préférés des enfants. Donc cette avant-première aura lieu le dimanche 2 août à 14h au cinéma Chanteclair à Ugine et à 16h au cinéma Gambetta à Albertville. C'est à partir de 3 ans.
4: Et on a enfin des films en dernière séance.
5: Effectivement, on a des films en dernière séance, donc à Ugine, on aura le deuxième volet de La bataille de Gaulle, J'écris ton nom. Une dernière séance du film Pour le plaisir avec Alexandra Lamy. Dernière séance à voir absolument également pour le film La chaleur de Stéphane de Moustier, The Christophers, Miss Mermaid et également Obsession.
4: Bah merci en tout cas. Si vous voulez en savoir plus sur les films à l'affiche, les horaires, les rendez-vous, etc., allez sur le site www.ami-du-cinéma.com. Merci Caroline et à la semaine prochaine.
5: Merci beaucoup.
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